Je vous souhaite un super beau et un super bon mardi soir chez nous. Merci d'y être. Moi, c'est Jason. Je suis en votre compagnie comme ça jusqu'à minuit. Et merci de nous écouter là, en direct sur le web, sur notre site hitcountry957.com, à la maison, sur la route, au travail. Et je veux saluer aussi toute l'équipe du Carré 150 de Victoriaville.

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Je vous souhaite un super beau et un super bon mardi soir chez nous. Merci d'y être. Moi, c'est Jason. Je suis en votre compagnie comme ça jusqu'à minuit. Et merci de nous écouter là, en direct sur le web, sur notre site hitcountry957.com, à la maison, sur la route, au travail. Je veux saluer aussi toute l'équipe du Carré 150 de

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9: Les 6 heures précises en ce mercredi matin, déjà rendu au milieu de la semaine et que ça passe vite, le temps sans bon sens. Alors, Danny Côté qui prend sa place au micro de Hit Country à 95.7 et ça pour les 6 prochaines heures. Alors, on parle dès maintenant de sport. Toi qui suis avec grande assiduité cette série finale de la Coupe Stanley. Donc, hier, victoire des Hurricanes 5-3 face aux Golden Knights. Alors, c'est présentement l'égalité entre les deux équipes. C'est 2-2. Et c'est quand la prochaine rencontre entre les Hurricanes et les Golden Knights, alors ça va se faire demain soir à compter de 20h. Toujours bien plaisant d'échanger avec vous autres que vous êtes au centre du Québec en me faisant part de vos salutations, demandes spéciales, vœux d'anniversaire, encore commentaires. Il y a deux numéros à composer, texto 873-300-9570 ou encore via téléphone 819-362-3737. Ce matin aux environs de 7h45, chronique auditive avec Amélie Smith, audioprothésiste, voilà, aussi propriétaire des cliniques Audisson au centre du Québec. Météo maintenant pour notre région aujourd'hui. Un mercredi généralement nuageux avec 24, humidex 30. Toujours la présence de nuages pour ce soir et cette nuit avec 18. Demain, alternance de soleil de nuages avec 28, humidex 36. Vendredi, on prévoit de la pluie avec 28. Et pour samedi, alternance de soleil de nuages avec 25. Et présentement, bien en direct du studio Ranch et Kimayan, le mercure indique présentement 16. Voici maintenant Deluxe Rodeo avec leur premier hit en français, Juste toi et moi, pour on attend avec impatience peut-être pour cet automne quelque chose de nouveau toujours francophone de leur part. Les voici à Hit Country 95.7.

Mercredi matin, déjà le milieu de la semaine, ça passe tellement vite le temps. Donc, c'est Deluxe Rodeo qui était en vedette pour commencer votre réveil avec juste toi et moi. On en parle abondamment ce matin sur les réseaux sociaux, de même que dans les quotidiens du Québec. C'est que l'actrice québécoise Sophie Fauché est décédée hier à l'âge de 68 ans, une grande dame du théâtre québécois et de la télévision québécoise également. Elle a quand même eu 40 ans de carrière dans le domaine du showbiz au Québec. Elle avait combattu il y a quand même quelques années un cancer. Donc, elle avait quand même, l'avait combattu avec succès, mais le revoici. Le cancer est revenu à la surface. C'est ce qui a amené son décès. Donc, voilà, toutes nos pensées sont tournées envers la famille entourant l'actrice québécoise Sophie Fauché qui est décédée hier à l'âge de 68 ans. T'es en plein cœur d'une super séquence. Voici Anthony Godette avec Le Bon Vivant.

Je vous offre avec grand bonheur que le meilleur de la musique country, c'est Atemi, qui était en vedette avec Le Monarque. À ne pas manquer, bien tantôt, à compter de 15 heures, le top 3 anglophone pour la deuxième portion de Hit Country au travail. Donc, Sylvain Caron va vous proposer les 3 hits anglophones qui auront été les plus demandés dès maintenant. On fait compiler le tout jusqu'à 14 heures. Alors, textez-moi ou encore appelez-moi pour dire, hey, moi, ma tune préférée, c'est Ella Langley. Ah, non, moi, c'est Riley Green. Ah, ben, non, moi, c'est Chabose. Il y a différents choix maintenant qui s'offrent à vous autres dans le domaine de la musique country. Donc, on compile le tout et à compter de 15 heures, on vous propose bien sûr le top 3 anglophone ici même dans ta radio préférée. Nous chantons maintenant 100 000 à l'heure. Voici David Tremblay dans votre Country Club.

âgé de 31 ans, alors c'est le fils au grand Paul Darèche, Dan Darèche, qui a chanté Solitaire, et c'est la chanson-titre de son premier album qu'il va faire. Ça va faire déjà un an en septembre prochain que ça aurait été lancé sur toutes les bonnes plateformes. T'es en plein cœur d'une super séquence. En réserve musicale, dans quelques secondes, un band québécois qui a fait une incursion au CME Fest à Nashville, eh bien dimanche soir, performé sur la scène de la relève country. Ils sont de passage, eh bien samedi, à Castleman, en Ontario, et en plus, on a pris la bonne nouvelle hier qu'un des membres de la formation, le Blue Ridge Band, Samuel Jalbert, sera papa pour la première fois. Quelle bonne nouvelle! Donc, les voici, le Blue Ridge Band, avec le Rush à Hit Country.

0: À surveiller à compter de cet automne que le Ben et les fils du diable qui viennent de chanter à ta fenêtre vont nous proposer des nouvelles chansons avec en plus un tout nouveau spectacle. Alors, on a bien hâte de vous en reparler à compter de l'automne. Là, tu dis, hey, on peut-tu passer l'été avant de commencer à parler de l'automne? Je sais, je vous comprends très et très, très bien. L'icône de la musique country américaine, Randy Travis, a été honoré bien la semaine passée à l'ouverture de la salle Randy Travis au Nashville Palace. Un bel honneur grandement mérité par ce grand nom de la chanson country américaine qui a marqué beaucoup et beaucoup de gens, toutes générations confondues. Donc, un bel hommage qu'on lui a rendu la semaine passée pour bien sûr mettre en place la salle Randy Travis au Nashville Palace. Alors voilà, il était même présent pour bien sûr le couper le ruban rouge à l'honneur de sa salle à son nom. Voilà pour un autre bel honneur pour Randy Travis. On va s'informer, on va se jaser détails de la météo et au détour, oh ben tiens, une petite dose de musique acadienne qui va commencer en force votre journée avec les sales barbes, avec le bon Dieu qui t'attend.
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8: Bonjour, bon début de journée. Ici Claude Marquis. Voici vos actualités. Le cégep de Victoriaville lance un projet pilote de transport collectif gratuit pour une partie de sa population étudiante. Grâce à un partenariat réunissant le cégep, l'association étudiante, la ville de Victoriaville et plusieurs services de transport de la région, 42 passes gratuites seront offertes chaque session jusqu'en 2028. L'initiative, évaluée à plus de 70 000 $, vise à favoriser l'accès aux études tout en encourageant des modes de déplacement plus durables. Les inscriptions pour l'opération rentrée scolaire sont maintenant ouvertes dans la région. Les familles à faible revenu de la MRC d'Arthabasca ont jusqu'au 9 juillet pour demander de l'aide en vue de la prochaine rentrée scolaire. L'an dernier, plus de 650 élèves ont bénéficié de ce programme qui offre notamment sacs à dos, coupons et matériel scolaire. Les inscriptions se font en ligne ou auprès des organismes partenaires. L'école La Myriade de Victoriaville reçoit un nouvel appui de 20 000 $ grâce à l'entreprise Sanimark dans le cadre du grand défi Pierre Lavoie. Ce montant servira à l'achat de matériel sportif pour les élèves après une contribution de plus de 47 000 $ déjà versée en 2024, qui a notamment permis la mise à niveau de deux balançoires existantes et l'ajout d'une balançoire adaptée. Et la campagne du Biscuit Sourire 2026 a permis d'amasser près de 60 000 $ pour la finale des Jeux du Québec 2028 à Victoriaville. Réalisée dans trois restaurants Tim Hortons participants, l'initiative porte le total des deux dernières éditions à plus de 114 000 $ pour la finale des Jeux du Québec à Victoriaville. C'est ce qui complète vos informations. 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
0: Météo. Notre mercredi va se passer avec un ciel généralement nuageux avec 24 humides, etc. Toujours la présence de nuages pour ce soir et cette nuit avec 18. Demain, alternance soleil-nuage avec 28 humides, etc. 36. Et des averses pour vendredi.
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Éclate, qui était en vedette dans votre country club avec Si Demain n'existait pas. Depuis déjà quelques jours, il a mis en vente sur toutes les bonnes plateformes une toute nouvelle chanson, tout aussi accrocheuse que celle-ci, qui a pour titre Dans le chèque, que vous pourrez entendre prochainement ici même dans la programmation musicale de Hit Country. Votre lagueur, voici maintenant les gars du Nord.

Oh, que c'est bon ça ce matin au 95.7, les gars du Nord qui viennent de chanter Bootlegger. Il y a quelques jours avait lieu à Saint-Jean-sur-Richelieu la 19e édition du Gala des Harlequins. C'est un gala qui récompense le théâtre amateur au Québec et pour l'occasion, le Festival des amateurs de théâtre de Victoriaville a eu l'honneur d'être sélectionné cette année pour le prix Harlequin, prix hommage Guy Baume. Mais qu'est-ce que c'est ça le prix hommage Guy Baume? C'est un prix récompense bien sûr aux organismes qui se sont démarqués dans la promotion et le rayonnement du théâtre amateur. Donc voilà, un bel honneur grandement mérité pour le Festival des amateurs de théâtre de Victoriaville qui a mis la main, bien sûr, sur ce prix prestigieux la semaine passée. Et là, tu te dis, est-ce que ce sera de retour pour une autre édition en 2026 pour le Festival des amateurs de théâtre? La réponse est oui, ça aura lieu quand? Mais ça aura lieu, ça, du 25 juin au 1er juillet prochain au Mont Arthabasca. Donc, ça se passe pour les fans de théâtre amateur du 25 juin au 1er juillet. Alors, avis à tous les fans. T'es en plein cœur d'une super séquence. Voici maintenant Gab Forêt qui nous chante quoi? Qui nous chante peut-être demain à Hit Country 95.7. Bon début de journée.

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Depuis vendredi, c'est présentement en vente sur toutes les bonnes plateformes. Et en plus, allez jeter un coup d'œil sur ses réseaux sociaux pour voir le vidéoclip entourant cette belle chanson qu'a mis en vedette Alexandre Junior Meunier, qui nous a chanté comme dans le temps. Un été grandement chargé pour Alexandre. Il y a beaucoup de présence pour lui dans plusieurs festivals country à travers le Québec. Donc, pour tout savoir, suivez-le sur les réseaux sociaux. Ah ben tiens, un petit classique des années 90 revisité à la manière country. Mettant en vedette qui? Mettant en vedette Laurence Saint-Martin, voici « Sèche tes fleurs ».

0: Et que ça rappelle tellement de souvenirs pour conclure la première heure de votre réveil classique des années 90, interprété par le grand Daniel Bélanger, reprise à la manière country par Laurence Saint-Martin. Donc, elle nous a chanté « Sèche tes pleurs » à Hit Country. Je vous jase maintenant du fils à Phil Lauzon, le chanteur country là, qu'on connaît bien ici à Hit Country. Son fils, Zach Lauzon, âgé de 13 ans, son rêve, lui, c'est de rencontrer un jour son band préféré, Simple Plan. Donc, pour l'occasion, Phil a dit à son fils. tiens, on va faire un petit vidéo auquel on te voit chanter un des hits de Simple Plan, Perfect. Et boum! Elle s'est enflammée. Le web, c'est assez incroyable. Jusqu'à maintenant, 320 000 vues ont été faites par le petit vidéo que Phil a filmé envers son fils, l'interprétant, bien sûr, le hit de Simple Plan, Perfect. Là, peut-être que ça va se rendre finalement aux oreilles ou même aux yeux des membres du groupe Simple Plan. C'est bien sûr le plus grand souhait de Zach Lauzon, le fils à Phil Lauzon. Alors, allez voir ça dès maintenant. Ça fonctionne à plein régime sur les réseaux sociaux. C'est de toute beauté. Moi, je lui souhaite à Zach Lauzon qu'il puisse rencontrer peut-être dans quelques jours son ben préféré. Hein, tous les rêves sont réalisables lorsqu'on y croit vraiment très et très, très fort. On s'informe dans un instant.
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10: Bon mercredi, ici Louis-Philippe Arnoirel. Le gouvernement fédéral va présenter aujourd'hui un projet de loi portant sur la sécurité des réseaux sociaux et des agents conversationnels basés sur l'intelligence artificielle. Le ministre de la Culture, Mark Miller, tiendra une conférence de presse à 17 heures. Le gouvernement a indiqué dans un communiqué de presse que ce projet de loi rendra ces plateformes plus sûres pour les enfants. Le projet de loi devrait inclure une interdiction des réseaux sociaux pour les jeunes de moins de 16 ans. L'ancienne première ministre du Québec, Pauline Marois, aimerait pouvoir rencontrer Christine Fréchette dans l'espoir de la convaincre de s'engager à tenir un sommet sur l'itinérance en 2027. L'actuel chef du gouvernement a refusé de s'avancer en ce sens la semaine dernière. Madame Marois entame une série de rencontres avec les différents chefs des formations politiques représentés à l'Assemblée nationale. Elle veut leur expliquer pourquoi elle souhaite, avec d'autres, organiser la tenue d'un grand sommet transpartisan sur l'itinérance au Québec. À la fin mai, à l'initiative de Mme Marois, un regroupement de personnalités a réclamé dans une lettre ouverte un engagement de chacun des grands partis à tenir un tel exercice d'ici juin 2027. L'actrice québécoise Sophie Fauché s'est éteinte hier à l'âge de 68 ans. Au cours des dernières années, elle avait collaboré avec de grands noms du cinéma québécois, apparaissant entre autres dans Testament de Denis Arcand et dans Lawrence Anyways de Xavier Dolan. Au petit écran, elle a incarné l'ancien top modèle Crystal dans Le cœur à ses raisons pendant 2 saisons. Sophie Fauché avait également prêté sa voix à la grand-mère de Caillou en 1997. La première ministre Christine Fréchette a décrit la regrettée comme une grande comédienne aux multiples talents qui a marqué l'imaginaire collectif. Et la NASA a dévoilé hier l'équipage de sa mission Artemis 3, qui constitue la prochaine étape du programme de l'agence spatiale visant à envoyer à terme des astronautes sur la Lune. Ils resteront en orbite autour de la Terre tout en s'entraînant à arrimer leur capsule Orion à 2 modules lunaires. C'est ce qui complète vos actualités Arsenal Média. Passez une bonne journée sur nos ondes.
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0: 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La musique est bonne en plus. 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Merci beaucoup d'avoir choisi la seule radio 100% country au centre du Québec à la fréquence 95.7. Alors, Danny Côté qui est en poste au micro pour te faire triper jusqu'à midi. On parle également de sport. Victoire des Hurricanes hier 5-3 face aux Golden Knights. Alors, c'est présentement l'égalité entre les deux équipes à leur prochaine rencontre entre les Hurricanes et les Golden Knights. Alors, ça va se faire demain soir à compter de 20h. Alors, dans quelques jours, on va savoir qui va mettre la main sur la fameuse Coupe Stanley édition 2026. Avez-vous hâte? C'est quoi vos prédictions? Ah! Les paris sont ouverts, là. C'est égalité entre les deux équipes. Salutations, demandes spéciales, vœux d'anniversaire ou encore commentaires. Texto 873-300-9570 ou encore via téléphone 819-362-3737. Toujours bien plaisant d'échanger avec vous autres. Il n'y a pas de gêne à y avoir. Météo maintenant pour le centre du Québec. Alors, on prévoit aujourd'hui la présence d'un ciel nuageux avec 24 humidex 70. Toujours la présence de nuages pour ce soir et cette nuit avec 18. Demain, c'est alternance de soleil de nuages avec 28 humidex 36. Là, pour vendredi, il y a certains élèves également qui vont célébrer leur bal de finissant. Vendredi, on y va avec 2 portions. Leur vendredi, des averses avec 28. Et pour la deuxième portion du bal de finissant samedi, ben, c'est alternance soleil de nuages avec 25. 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Alors ce matin, au centre du Québec, le mercure indique présentement 17. Celui qui commence en force la 7e heure est présentement en grande tournée américaine qui remporte un succès fou. Puis à chaque fois qu'il se présente sur une scène, en cette période estivale, il se met toujours en chess pour montrer ses tatous. Oh! Voici Tucker Wetmore avec Brunette.

Quelle chanson assez accrocheuse. Merci qui a mis en vedette notre cher Francis de Grandpré. Et là, tu te dis, ah, c'est Francis? Ben oui, nouvelle chanson qui a été lancée vendredi sur toutes les bonnes plateformes qui a pour titre « Si j'avais su ». Cette chanson-là va figurer en passant sur son troisième album qui sera lancé à compter de cet automne, en octobre plus précisément, avec un lancement d'album à Montréal et un lancement d'album à Québec. Où ça, où tout ça aussi va coïncider avec la sortie de son tout nouveau spectacle qui va faire le tour des salles de spectacle à travers le Québec, automne 2026 et hiver 2027. Alors voilà, une petite touche maintenant de pop dans la musicalité de Francis de Grandpré. Bonne nouvelle en ce qui concerne maintenant la chanteuse américaine Ella Langley qui vient de franchir la barre des 30 millions d'écoutes sur Spotify, ce qui la place au deuxième rang des artistes country les plus écoutés, juste derrière Morgan Wallen. Capoté, capoté, capoté. Donc, bien sûr, ce qui l'a aidé davantage à avoir des écoutes pas mal sur Spotify, c'est son méga hit planétaire Chosen Texas. Et en plus, cette chanson-là est demeurée pendant 26 semaines numéro 1 du classement Hot Country Song du Billboard Country américain, ce qui a détrôné en plus Last Night de Morgan Wallen. Donc, elle bat encore une fois des records pour la chanteuse country américaine Ella Langley et c'est pas terminé pour elle. Donc, bravo pour ce bel honneur grandement mérité quand même. 30 millions d'écoutes sur Spotify jusqu'à maintenant pour cette chanteuse country américaine qu'on aime et qu'on aime. Et tiens, en parlant d'elle et de Morgan Wallen, les voici réunis le temps d'une même chanson, I Can't Love You Anymore, avec Ella Langley et Morgan Wallen.

C'est un chanteur américain qui a vraiment la cote, qui en plus est vraiment un très, très grand fan de la décennie 90 de la musique country. Et je pense qu'il n'est pas le seul. Zach Top qui a chanté « Sounds Like the Radio ». Savez-vous, lui, ce qu'il aime faire pour se détendre, se changer les idées, pour revenir vraiment aux sources, il adore prendre des bains glacés. Oh, ça, ça saisit les neurones et pas à peu près de prendre un bain glacial. Alors, il adore faire ça durant ses passe-temps pour se ressaisir les idées. Notre cher Zach Top. Voici George Burge avec Luke Bryan qui nous chante Ride, Ride, Ride dans votre country club de ce milieu de semaine déjà.

0: Cette chanson grimpe rapidement au top 200 du Billboard Country américain. Un bon petit rythme dans ça qui nous fait du bien ce mercredi matin avec l'excellent chanteur américain Kane Brown avec Woman. On commence déjà à faire la promotion de certaines nouvelles émissions qui seront présentées à l'antenne de Radio-Canada dès cet automne pour la grande rentrée télévisuelle. Tu dis, hey Danny, on peut-tu passer l'été avant de parler de rentrée d'automne à la télévision? Oui, mais on commence à s'y prendre à l'avance pour faire de la promotion. Question de vous accrocher davantage le cœur amoureux, amoureuse d'émissions de télé. Donc, ce sera animé cette toute nouvelle émission-là par l'humoriste Catherine Levac. Donc, je vous laisse expliquer le concept de cette toute nouvelle émission.
1: Moi, une affaire qui m'aiderait dans vie, ce serait de savoir avec qui je suis parfaitement compatible, autant en amour qu'en amitié. Ça me sauverait du temps. Puis c'est long à apprendre à connaître quelqu'un. Puis moi, j'ai pas le temps. Je suis en train d'apprendre à me connaître moi-même. Tu sais, tu me demandes avec qui je voudrais qu'on me matche. N'importe qui capable de faire une quiche. Bref, te matcher, c'est dur, mais c'est précisément l'idée derrière un nouveau grand rendez-vous télé que j'aurai la chance d'animer sur Ici Télé et Ici Tout.tv. Nous, chaque semaine, on se fait facilitateur de réelles connexions humaines en réunissant deux personnalités publiques qui, bon, à la base, tout semble un peu les opposer, mais finalement, on se rend compte que c'est des âmes sœurs qui s'ignorent. Qui sait, je suis peut-être vraiment meilleure pour matcher du monde que pour me matcher moi-même. On fera tout en notre pouvoir pour prouver que chaque duo incarne l'équation parfaite.
0: Oh, alors ça sera présenté, je vous rappelle, dès cet automne à l'antenne de Radio-Canada, la toute nouvelle émission de matchage artistique, faut bien le préciser, animée par l'humoriste bien connu Catherine Levac. On va s'informer, on va se jaser des tailles de la météo et au détour, elle nous chantera I Hope, Gab et Barrett.
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9: Bonjour, bon début de journée. Ici Claude Marquis, voici vos actualités. Le cégep de Victoriaville lance un projet pilote de transport collectif gratuit pour une partie de sa population étudiante. Grâce à un partenariat réunissant le cégep, l'association étudiante, la ville de Victoriaville et plusieurs services de transport de la région, 42 passes gratuites seront offertes chaque session jusqu'en 2028. L'initiative, évaluée à plus de 70 000 $, vise à favoriser l'accès aux études tout en encourageant des modes de déplacement plus durables. Les inscriptions pour l'opération rentrée scolaire sont maintenant ouvertes dans la région. Les familles à faible revenu de la MRC d'Arthabasca ont jusqu'au 9 juillet pour demander de l'aide en vue de la prochaine rentrée scolaire. L'an dernier, plus de 650 élèves vont bénéficier de ce programme qui offre notamment sacs à dos, coupons et matériel scolaire. Les inscriptions se font en ligne ou auprès des organismes partenaires. L'école La Myriade de Victoriaville reçoit un nouvel appui de 20 000 $ grâce à l'entreprise Sanimark dans le cadre du grand défi Pierre Lavoie. Ce montant servira à l'achat de matériel sportif pour les élèves après une contribution de plus de 47 000 $ déjà versée en 2024, qui a notamment permis la mise à niveau de deux balançoires existantes et l'ajout d'une balançoire adaptée. Et la campagne du Biscuit Sourire 2026 a permis d'amasser près de 60 000 $ pour la finale des Jeux du Québec 2028 à Victoriaville. Réalisée dans trois restaurants Tim Hortons participants, l'initiative porte le total des deux dernières éditions à plus de 114 000 $ pour la finale des Jeux du Québec à Victoriaville. C'est ce qui complète vos informations. 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
0: Météo. On prévoit pour aujourd'hui un ciel nuageux avec un maximum de 24, humide excellente. Toujours la présence de nuages pour ce soir et cette nuit avec 18. Demain, alternance de soleil de nuages avec 28, humide excellente 36. De la pluie pour ce vendredi.
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2: Jusqu'à Navarre, c'est ton Country Club à Hit Country. Avec l'été qui arrive, on faut penser également à se procurer des fameux bouchons pour nos oreilles. Puis en effet, bien, la belle saison nous expose aussi à toutes sortes de situations qui peuvent nous faire penser à des bouchons, comme par exemple la baignade, l'exposition au bruit, encore les fameux festivals, concours de week-end. En week-end également aussi les sommeils en camping. Et là, choisir les bons bouchons. Oh my God, quelle question ce matin pour répondre à notre grande interrogation. J'ai au bout du fil l'audioprothésiste aussi propriétaire des cliniques Audisson à Mille. Les Smith, bon matin, Amélie.
3: Bon matin, Dani.
2: T'es de bonne humeur et en pleine forme?
3: Ben oui, toi aussi.
2: Ben oui, tout à fait, de bonne humeur et en pleine forme. Mais quand on parle de bouchons d'oreilles, on parle de quoi exactement, au juste, Amélie?
3: Ah, les bouchons, là, c'est vraiment varié. On en voit passer sur les réseaux sociaux, on en voit en pharmacie. Il y a même des bouchons sur mesure. Souvent, on va penser que des bouchons, c'est juste pour travailler dans le bruit, mais pas du tout. La protection auditive va être adaptée à différentes situations. T'en parlais tout à l'heure, hein, c'est la saison des festivals là, qui va commencer. Donc, la musique, les concerts, mais aussi la moto, la chasse. L'utilisation des outils mécaniques, la baignade aussi, si on a des oreilles sensibles où on a eu des fameux tubes, et même le sommeil. Donc, les bouchons vont être très variés, puis plus on va les choisir de façon adaptée, bien plus ils vont être efficaces. Là.
2: Mais là, c'est quoi la différence entre les fameux bouchons achetés en pharmacie ou aussi les bouchons faits sur mesure?
3: Bien, un bouchon va protéger selon son indice de protection qui va être indiqué dessus quand on va l'acheter. OK? Donc, pour de la protection pour le bruit, qu'on l'achète en pharmacie, qu'on l'achète sur Internet ou qu'il soit fabriqué sur mesure, il va offrir la même protection. La différence entre le bouchon générique puis le bouchon sur mesure, c'est vraiment le confort.
2: OK.
3: Le bouchon est sur mesure, il est moulé par le professionnel. Donc, on va regarder l'oreille, on va mettre une petite protection et on va injecter une mousse qui va rester quelques secondes dans l'oreille et ça va nous donner un moulage. Ça nous sert ensuite à faire fabriquer le bouchon vraiment selon la forme de l'oreille. Donc, vous comprenez que le confort est vraiment supérieur. L'étanchéité aussi, quand on parle de bouchon pour la baignade, donc on va être sûr que ça va être étanche. C'est vraiment la différence là, entre les bouchons qu'on peut acheter en vente libre ou les bouchons qui sont faits sur mesure, le confort puis l'ajustement personnalisé.
2: Et est-ce que tous les bouchons coupent le son de la même façon?
3: Ça dépend encore là de leur indice. Donc, il y a des bouchons qui vont protéger davantage que d'autres quand on parle de protection pour le bruit. Ce qui est important, par contre, c'est qu'ils soient bien placés.
2: Oui.
3: Un bouchon, on a beau acheter le plus étanche avec l'indice, hein, le plus gros chiffre de protection, si on ne l'insère pas correctement, qui est juste sur le bord de notre conduit, ben, il ne fera pas son travail. Donc, c'est là aussi que le bouchon personnalisé va nous donner une certaine assurance. Puisqu'il est moulé à notre oreille, on est assuré qu'il est bien placé, donc qu'il fournit son travail en termes d'étanchéité puis de protection. C'est vraiment là aussi qu'il va avoir la différence.
2: Étant moi-même animateur dans plusieurs festivals country à travers le Québec, également ce qui fait des festivals de week-end en week-end au Québec, pourquoi on doit porter des bouchons pour des concerts ou encore des festivals, Amélie?
3: Pour garder nos oreilles en santé longtemps.
2: Oui!
3: Ça, c'est très, très fort, hein? Surtout si on réussit à se faufiler là, d'un festival en avant, on va être proche des haut-parleurs. Quand on est exposé à des niveaux de bruit qui sont très forts, bien, on peut causer des dommages à nos oreilles. Ces dommages-là sont permanents puis s'accumulent avec le temps. Donc, il faut protéger nos oreilles. Si on sort d'un show là, puis qu'on a les oreilles qui filent, c'est pas juste parce que le show était bon, là. Oreilles, ils ont subi des dommages. Souvent, les gens vont me dire, ben, si je porte des bouchons, j'entendrai plus la musique. Pas du tout. Il y a des bouchons qui vont être filtrés pour le bruit, donc on va, pour la musique, pardon. Donc, on va bien entendre la musique. Ça va juste être meilleur. Donc, ça vaut la peine de protéger nos oreilles pour les garder longtemps puis continuer d'apprécier la musique.
2: Mais également, lorsque tu te réveilles, le lendemain matin, t'as pas mal à la tête, t'as pas mal aux oreilles. Ça, c'est hyper important.
3: Ben c'est ça, ça donne on s'en rend pas compte là, mais être exposé au bruit fort, ça nous fatigue.
2: Oui.
3: Oui, mettre des bouchons là, on peut veiller plus tard, pourquoi pas?
2: Oui, faut en profiter grandement. Il existe aussi des bouchons pour la baignade, hein, je pense, Amélie.
3: Oui, la baignade, souvent, ça va être des recommandations là qui vont être personnelles ou pour des gens qui vont faire de la baignade en eau vive, là, des longues distances. Donc, parfois, on peut avoir besoin de porter des bouchons pour se baigner. Par exemple, des enfants qui ont eu des tubes aux oreilles, tout ça, parfois, ça va être recommandé, dépendamment de la situation. Donc, des personnes qui vont être sujettes aux otites du baigneur. Les bouchons pour la baignade, faut bien les choisir pour qu'ils soient étanches. Si on a un bouchon qui tient pas bien, puis que surtout avec les enfants là qui vont sauter dans la piscine, bien, si le bouchon revole puis que l'eau rentre l'autre côté du bouchon, bien, on n'est pas avancé non plus. Donc, il existe des bouchons là, sur mesure pour la baignade. Il faut bien les choisir. Les bouchons qui sont faits pour le bruit ne conviendront pas nécessairement pour la baignade. Donc, on les choisit pour qu'ils soient confortables, bien ajustés et étanches.
2: Et les fameux bouchons pour dormir, est-ce que c'est vraiment efficace?
3: Oui, ah, mais encore là, toujours la même chose, choisir le bon bouchon, confortable, et la bonne protection. Souvent, quand on achète les bouchons en pharmacie, là, les fameux bouchons de mousse pour dormir, ils vont faire le travail, on n'entendra plus notre conjoint ronfler.

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1: C'est pas normal. Donc, on porte nos bouchons car c'est des niveaux qui sont trop élevés. On parle de 85 décibels et plus. Donc, on choisit nos bouchons correctement. Aussi parce que s'ils sont mal ajustés, ils peuvent nous causer des problématiques. Donc, les bouchons, une protection importante, mais à utiliser correctement.
2: Et là, la grande question que j'ai pour toi ce matin, Amélie, qui devrait penser à consulter pour des bouchons sur mesure?
1: Les bouchons sur mesure, c'est vraiment si on veut s'offrir une protection avec une tranquillité d'esprit puis un confort.
2: Okay.
1: On est des travailleurs en milieu bruyant, ça va être beaucoup plus confortable, beaucoup plus hygiénique aussi, facile à nettoyer. Les musiciens, donc protéger nos oreilles tout en gardant la qualité sonore, le bouchon sur mesure va être vraiment intéressant. Motocycliste, on peut avoir un bouchon qui va être plus creusé. Donc, quand on porte notre casque de moto, là, ça nous fera pas mal. Les chasseurs aussi, il y a des produits directement faits pour les chasseurs, les nageurs, les personnes qui veulent dormir correctement sur leurs deux oreilles sans se faire mal. Donc, toute personne là, qui cherche un confort et une protection optimale, ça vaut la peine de consulter pour des bouchons sur mesure. Puis, le pire, c'est qu'ils reviennent pas plus chers parce
2: que
1: pour longtemps.
2: C'est ça.
1: Donc, bouchons de mousse, il faut les jeter, hein?
2: Oui.
1: Que ce soit hygiénique, alors que les bouchons sur mesure, on les garde vraiment longtemps, même quelques années, dépendamment de la personne.
2: Donc, le principal message à retenir ce matin dans la chronique, il faut vraiment se procurer des bouchons quand on travaille dans le bruit.
1: Dans le bruit ou après ça pour le confort. Donc, les bouchons ne sont pas tous équivalents. C'est un achat qu'il faut prendre le temps de faire. Si les gens veulent se faire conseiller, pas hésiter à consulter les professionnels de la santé auditive, là, audioprothésistes, audiologistes, même les médecins ORL. Donc, pour se faire conseiller au niveau des bouchons, la protection auditive, c'est important, peu importe l'âge qu'on a. Donc, on prévient les dommages auditifs avant qu'ils soient permanents en protégeant nos oreilles. Puis, on peut les protéger aussi pour bien dormir, mais pour la baignade. Donc, le confort, la qualité, c'est important pour nos oreilles.
2: Et quand on commence à prendre ça, des bouchons pour les bruits, entre autres dans les festivals country, ben après ça, on n'est plus capable de s'en passer.
1: Non, je pense que ça fait partie du bon outil pour profiter de nos festivals.
2: Tout à fait. Merci beaucoup d'avoir été là ce matin, Amélie.
1: Ça fait plaisir. À bientôt.
2: Merci. Salut.

Eh bien, lundi prochain, entre 7h30 et 8h30, je vais avoir de la belle visite dans le studio Entrevue et Performance Live avec le cowboy Joël Vogue, qui nous a proposé, la semaine passée, son premier album en carrière pour Me Trouver, qui est présentement, en vente en sachet dans le magazine Echo Vedette Country. Donc, j'ai bien hâte de le recevoir en chair et en os en studio, lundi matin, entre 7h30 et 8h30. Voici maintenant Andy Thériault avec Danser ici.

C'est notre heure de compléter dans votre country club de ce milieu de semaine avec la talentueuse Andy Thériault qui a chanté et dansé ici. Elle n'a pas manqué, bien, vendredi matin, thématique vendredi relève. Alors, je vais m'entretenir avec quatre artistes que vous entendez depuis un certain temps ici à Hit Country. Pour bien sûr, qui font partie de la relève que vous nous ont proposée au courant des dernières semaines. Une toute nouvelle chanson avec, entre autres, la présence de Sugar Crush, aussi la présence de Megan Lebel, la présence de Alex Légaré et la présence de Matt Carrière. Oh, prometteur. Hein, tu dis, hey, ça fait longtemps, Danny, que tu n'as pas fait d'entrevue avec des vedettes comme ça pour un vendredi. Ben oui, parce qu'on a porté d'importants changements de la programmation musicale, donc on fait moins de nouveautés maintenant. Alors, c'est maintenant géré par le comité d'écoute. En parlant justement de Megan Lebel qui sera avec moi bien vendredi matin au bout du fil pour parler de sa plus récente chanson, Roméo. Mais également aussi va nous proposer vendredi une toute nouvelle chanson, collaboration avec, entre autres, le Merle Marlowe Band, Let You Down, version française. Voici un extrait, c'est tellement accrocheur.

0: Oh, ça sort officiellement sur toutes les bonnes plateformes à compter de ce vendredi. On va y en parler de tout ça également vendredi matin. C'est tellement accrocheur, Let You Down avec le Marlo Ben avec Megan Abel qui chante en français en plus, le Marlo Ben, ça sort vendredi. Alors on s'informe au détour de ces quelques messages.
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8: Bon mercredi, ici Louis-Philippe Arnoirel. Le gouvernement fédéral va présenter aujourd'hui un projet de loi portant sur la sécurité des réseaux sociaux et des agents conversationnels basés sur l'intelligence artificielle. Le ministre de la Culture, Mark Miller, tiendra une conférence de presse à 17h. Le gouvernement a indiqué dans un communiqué de presse que ce projet de loi rendra ces plateformes plus sûres pour les enfants. Le projet de loi devrait inclure une interdiction des réseaux sociaux pour les jeunes de moins de 16 ans. L'ancienne première ministre du Québec, Pauline Marois, aimerait pouvoir rencontrer Christine Fréchette dans l'espoir de la convaincre de s'engager à tenir un sommet sur l'itinérance en 2027. L'actuelle chef du gouvernement a refusé de s'avancer en ce sens la semaine dernière. Mme Marois entame une série de rencontres avec les différents chefs des formations politiques représentés à l'Assemblée nationale. Elle veut leur expliquer pourquoi elle souhaite, avec d'autres, organiser la tenue d'un grand sommet transpartisan sur l'itinérance au Québec. À la fin mai, à l'initiative de Mme Marois, un regroupement de personnalités a réclamé dans une lettre ouverte un engagement de chacun des grands partis à tenir un tel exercice d'ici juin 2027. L'actrice québécoise Sophie Fauché s'est éteinte hier à l'âge de 68 ans. Au cours des dernières années, elle avait collaboré avec de grands noms du cinéma québécois, apparaissant entre autres dans Testament de Denis Arcand et dans Lawrence Anyways de Xavier Dolan. Au petit écran, elle a incarné l'ancien top modèle Crystal dans Le cœur à ses raisons pendant 2 saisons. Sophie Fauché avait également prêté sa voix à la grand-mère de Caillou en 1997. La première ministre Christine Fréchette a décrit la regrettée comme une grande comédienne aux multiples talents qui a marqué l'imaginaire collectif. Et la NASA a dévoilé hier l'équipage de sa mission Artemis 3, qui constitue la prochaine étape du programme de l'agence spatiale visant à envoyer à terme des astronautes sur la Lune. Ils resteront en orbite autour de la Terre, tout en s'entraînant à arrimer leur capsule Orion à 2 modules lunaires. C'est ce qui complète vos actualités Arsenal Média. Passez une bonne journée sur nos ondes.
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0: C'est tellement plaisant de commencer la journée avec la présence d'un merveilleux soleil. On en profite grandement au centre du Québec. Alors, Danny Côté qui est en poste jusqu'à midi pour t'offrir que le meilleur de la musique et toute l'information. Alors, également, bien, on parle de sport parce que victoire des Hurricanes de la Caroline hier 5-3 face aux Golden Knights de Vegas. C'est présentement l'égalité entre les deux équipes, 2-2. Prochaine rencontre entre les deux équipes, ça va se faire mais demain soir à compter de 20h pour savoir qui va prendre les devants dans cette série finale de la Coupe Stanley de la LNH. Les paris sont maintenant ouverts. Salutations, demande spéciale, vœux d'anniversaire ou encore un commentaire sur la musique que vous entendez. Alors, gênez-vous pas, 819-362-3737 ou encore par le texto 873-300-9570. Aucune gêne à y avoir. Météo maintenant pour le centre du Québec. La présence de nuages au fur et à mesure que la journée va avancer avec 24, humidex 70. La présence de nuages pour ce soir et cette nuit avec 18. Demain, c'est alternance de soleil de nuages avec 28, humidex 36. Ça va se gâter pour vendredi pour les balles de finissant vendredi des averses avec 28, mais ça pourrait changer. On en voit plein d'ondes positives et pour samedi également, c'est le bal de finissant de d'autres finissantes samedi. Alternance de soleil de nuages avec 25. Et présentement, bien en direct du studio, Ranch Kimayan. Le mercure indique présentement bien 18 degrés. Il a fait énormément jaser de lui en fin de semaine lorsqu'il s'est choqué sur scène en prenant le téléphone d'une spectatrice qui le filmait pour le prendre et le lancer de l'autre côté de la scène. Et le monsieur était pas de bonne humeur, voyons. On se calme. Morgan Wallen que voici avec sa plus récente Don't We à Hit Country 95.7. Bon mercredi matin.

On est le mercredi 10 juin. Bonne fête à Jake Lockwood, à Chantal Bouchard, à Catherine Laflamme, à Jacques Gagnon, aussi à Julie Lampron, auquel c'est leur anniversaire aujourd'hui. Elles sont-tu chanceux et chanceuses? Eux, ils vieillissent d'un an. Alors, profitez-en pour vous. Laissez garder pas plus. Quand même, vous aurez une belle journée remplie de surprises. She Stole My Track. Voici Matt Lang. Dance.

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Ancienne participante de la télé-réalité québécoise qui a de la misère à former des couples. Ils vont là juste pour les voyages. Et le jet set, en parlant d'occupation double, donc c'est Trudy qui était en vedette avec sa belle nouveauté « Toutes ses nuits perdues » en passant. Mais également, cette chanson est présentement en vente sur toutes les bonnes plateformes. Aussi, on la retrouve en version anglophone, aussi en vente sur toutes les bonnes plateformes. Le 28 juin prochain, journée importante pour ce grand nom de la chanson country américaine qui va vivre un moment assez incroyable pour lui. C'est que sa petite nièce va bien sûr monter sur les planches du Grand Ole Opry de Nashville, une célèbre scène mythique auquel tout le monde veut passer en tant que chanteur et chanteuse country. Donc, avec ses contacts et cette, et en plus, sa petite nièce excelle maintenant dans le domaine de la chanson country américaine. Alors, la nièce à Alan Jackson va fouler les planches du Grand Ole Opry le 28 juin prochain. Alors, je peux vous dire une chose, que l'oncle est pas mal content de qu'il a réussi, bien sûr, à faire monter sur les planches sa petite nièce. Et en plus, on va lui rendre un bel hommage bientôt à Nashville, là, au grand Alan Jackson qui est maintenant parti en mode retraite. On t'offre toujours avec grand bonheur chez nous que le meilleur de la musique country. Voici un classique de Traders Down à la manière country avec Dylan Wolfe. Oh.

Oh, que c'est bon jusqu'à la dernière note. C'est un chanteur canadien qui était en vedette dans tes haut-parleurs, Owen Regling, avec Taillight Destan. Et depuis le mois d'avril, bien, Owen nous a proposé un tout nouvel album avec en plus une édition limitée pour les collectionneurs de fans de vinyle. Vous pouvez vous le procurer en vous rendant directement via son site internet owenregling.com. On se dirige déjà vers, pour compléter cette autre super séquence et pour nous y conduire, une belle chanson remplie de chaleur dans vos haut-parleurs ce matin. Beach and Beer. Oh, ça fait rêver, ça. Voici Joëlie.

0: Ah, cette chanson nous fait tellement penser aux vacances d'été Beach and Beer avec Joe et Mie. Avez-vous hâte de partir vous aussi en mode vacances? Moi, j'ai tellement hâte parce que je vous rappelle que je serai en vacances du 3 au 20 juillet prochain. Hein, de me lever plus tard que 3h45, le temps de quelques semaines. Ah, que ça va faire du bien! Après, c'est déjà à 8h30 à surveiller, à compter de ce vendredi. Avez-vous hâte de tendre l'oreille sur le nouvel album de Kate Urban? Ouh! Alors, il va mettre au monde un tout nouveau style musical. On appelle ça du yak rock. Et en plus, là-dessus, sur son nouvel album à Kate Urban, ce sera avec pas mal des reprises. Puis là, tu te dis, pourquoi qu'il fait des reprises comme ça, Kate Urban? C'est pas dans ses habitudes. Ben, je suis tout à fait d'accord avec vous autres. Donc, lors de sa grande tournée High and Alive l'automne dernier, elle est devenue propriétaire d'un tout nouveau studio d'enregistrement. Donc, il voulait faire tout lui-même, Kate Urban, pour son prochain album. Donc, il a manqué un petit peu de temps. Il a dit, ben, pourquoi pas faire plaisir à mes fans en faisant maintenant un album de reprises incluant quelques chansons originales. Donc, il va bien inclure le nouveau style musical, le yak rock. Alors, des belles chansons à écouter sur ton bateau en période d'été. Oh, il passe à nos vacances, Kate Urban. Donc, ce sera lancé à compter de ce vendredi sur toutes les bonnes plateformes. Nouvel album avec Kate Urban que j'attends avec impatience. C'est un grand, grand fan de ce chanteur que j'ai eu la chance de rencontrer l'automne passé lors de son passage au Centre Bell. J'en ai perdu tous mes moyens lorsqu'il m'a serré la pince, Kate Urban. Voilà petite tranche de vie de votre animateur. On va s'informer, on va se changer des terres de la météo et au détour, en parlant de lui, pourquoi pas entendre son méga hit qui vous touche toujours et toujours le cœur, Somebody Like You avec Kate Urban. Restez là.
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2: Bonjour, bon début de journée. Ici Claude Marquis, voici vos actualités. Le Cégep de Victoriaville lance un projet pilote de transport collectif gratuit pour une partie de sa population étudiante. Grâce à un partenariat réunissant le Cégep, l'association étudiante, la ville de Victoriaville et plusieurs services de transport de la région, 42 passes gratuites seront offertes chaque session jusqu'en 2028. L'initiative, évaluée à plus de 70 000 $, vise à favoriser l'accès aux études tout en encourageant des modes de déplacement plus durables. Les inscriptions pour l'opération rentrée scolaire sont maintenant ouvertes dans la région. Les familles à faible revenu de la MRC d'Arthabasca ont jusqu'au 9 juillet pour demander de l'aide en vue de la prochaine rentrée scolaire. L'an dernier, plus de 650 élèves ont bénéficié de ce programme qui offre notamment sacs à dos, coupons et matériel scolaire. Les inscriptions se font en ligne ou auprès des organismes partenaires. L'école La Myriade de Victoriaville reçoit un nouvel appui de 20 000 $ grâce à l'entreprise Sanimark dans le cadre du grand défi Pierre Lavoie. Ce montant servira à l'achat de matériel sportif pour les élèves après une contribution de plus de 47 000 $ déjà versée en 2024, qui a notamment permis la mise à niveau de deux balançoires existantes et l'ajout d'une balançoire adaptée. Et la campagne du Biscuit Sourire 2026 a permis d'amasser près de 60 000 $ pour la finale des Jeux du Québec 2028 à Victoriaville. Réalisée dans trois restaurants Tim Hortons participants, l'initiative porte le total des deux dernières éditions à plus de 114 000 $ pour la finale des Jeux du Québec à Victoriaville. C'est ce qui complète vos informations. 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
3: Météo. On prévoit la présence de nuages aujourd'hui au centre du Québec avec 24, humidex 70. Toujours la présence de nuages pour ce soir et cette nuit avec 18. Demain, c'est alternance de soleil de nuages avec 28, humidex 36. Et de la pluie pour vendredi.
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Alex Rose qui a chanté à droit devant et à surveiller à compter de ce vendredi. Mais lui aussi va nous proposer une toute nouvelle chanson complètement différente de celle-ci qui a pour titre Astro. Et voici un extrait de la toute nouvelle chanson de Alex Rose.

Ah, c'est vraiment différent de droit devant qu'on s'est offert il y a quelques instants. Donc, ça sort à compter de ce vendredi. Belle nouveauté, Astro, mettant en vedette Lex Rose. Weekend, always move on. Voici maintenant Cole Swindle.

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Yeah.

On vous offre chez nous 24 heures sur 24, 7 jours sur 7 du country à volonté avec Carlos Wendell qui nous a chanté We Can't Always Move On. Parlons maintenant d'un sujet hyper populaire, l'intelligence artificielle. Certains l'utilisent pour faire bien sûr des travaux de fin de session, encore au travail, mais également il y a plusieurs musiciens aussi qui l'utilisent pour la musicalité. Et là, ben, il y a une rumeur qui était maintenant sortie depuis un certain temps. Là, on a démenti la rumeur disant que peut-être que sur le dernier hit de Luke Bryan, Fish Hunt Golf Drink, il aurait utilisé l'intelligence artificielle pour la musicalité, ce qu'il a démenti concrètement au courant des dernières heures sur le web, Luke Bryan, pour dire « Ben non, c'est pas vrai cette rumeur-là, c'est complètement faux. J'ai fait appel à Chase McGill et Matt Gradstein pour écrire et composer le futur hit que je vous ai offert, Fish Hunt Golf Drink. » Là, tu te dis « Ben c'est quoi la chanson juste? » Ben voici un extrait de cette toute nouvelle chanson de Luke

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1: Alors, on avait dit qu'il avait utilisé l'intelligence artificielle pour la musicalité de cette chanson-là. Ben, c'est complètement faux, la rumeur que vous voyez circuler présentement sur les réseaux sociaux. Voilà, mais les choses ont été mises au point pour ce chanteur américain qu'on apprécie pas mal, notre cher Luke Bryan National. Puisqu'il faut, voici maintenant JF Posé.

Marie-Pierre Leduc, avec Plus fort que tout, soyez-y tantôt sur votre heure de lunch pour le lunch 100% Québec avec Jeff Routier sur le coup de 12h45. Eh bien, Jeff va vous proposer le top 3 francophone, les trois chansons les plus demandées au courant des dernières heures de vous, chères tripeux tripeuses de bonne musique country. Pourrait se retrouver peut-être à la position 1, 2 ou 3 du top 3. Sait-on jamais, à vous de voter. Voici Fitch Smith avec La clé sous le tapis.

0: Déjà rendu à la conclusion de votre réveil de ce mercredi matin. Déjà le milieu de la semaine. Hey, ça passe tellement et tellement vite le temps. Avec la musique de Phil G. Smith, passez un bon mercredi chez nous. C'est pas terminé pour ma part. Côté animation, ben non, quelques instants, on débute en force. Hit et country au travail en te proposant 3600 secondes de country. Restez bien branchés chez nous.
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0: Votre avant-midi du mercredi commence toujours de belle façon en vous offrant une belle heure de musique sans pub au courant de laquelle vous aurez la chance d'entendre comme par exemple Sarah Dufour, Chapeauzé, Tania Martin, Chris Jensen, de même que Luke Combs dans quelques instants avec Bea Bayou, mais également un artiste qui a vraiment la cote auprès de votre cœur qui commence en force à cette heure de musique sans pub. Avec cette belle dose de chaleur, la musique de Riley Green qui commence tout en douceur. Voici maintenant Change My Mind.
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Elle est vraiment très, très, très populaire dans le domaine de la musique country. Elle a franchi le cap des 30 millions d'écoutes sur la plateforme Spotify au courant des dernières semaines. C'est-tu assez capoté? Alors, Ella Langley qui a chanté Be Her de son plus récent album Dandelion. Alors, on l'adore et on l'adore tellement. Voici un autre qu'on apprécie pas mal dans le domaine. Post Malone qui chante avec Blake Shelton. Pour me a drink à Hit Country au travail. Oh.

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1: Il a un dada pour les running, il y a plus d'une quarantaine de paires différentes, de différentes couleurs en plus, en chaussures sport dans sa garde-robe. Tu dis, ben voyons donc, c'est quoi cette addiction-là pour les chaussures sport? Ben oui, il y a toutes sortes d'addictions dans la vie. Donc lui, il aime les running. Alors c'est Russell Dickerson qui a chanté dans Hit & Country au travail dans cette super séquence d'une heure de musique sans pub. Un bon petit rythme dans ça de maintenant qui met en vedette Shabazz et voici Born to Die.

Il a eu 41 ans le 20 mai dernier, sera de passage à l'Asso à Montréal au parc Jean-Drapeau le samedi 15 août prochain. Alors c'est John Party qui a chanté Boots Off dans cette super séquence d'une heure de musique sans pub. Fix a drink. Place maintenant à Chris Jensen et passez un bon mercredi au son de la meilleure musique country.

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Pas cure toi son plus récent album Magnolia qui a été lancé en avril dernier. Carrie Kent et qui a chanté avec Cole Wetzel. Quelle chanson assez incroyable. Rocky Mountain Low pour nous conduire déjà à presque déjà 10 heures. Ça passe tellement vite pour bien conclure votre 3600 secondes de country. Une petite dose de musique francophone dès maintenant. À venir Sugar Crush, mais pour l'instant, voici Mick Bourgoin.

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10: Bonjour, ici Claude Marquis. Voici vos actualités. Les services de dépistage du streptocoque A, de la COVID-19 et de l'influenza changeront d'adresse à Victoriaville à compter du 20 juin prochain. Actuellement offerts à la Grande Place des Bois-Francs, ces services seront relocalisés dans l'ancienne bâtisse de Dubois-Méthotte, située sur la rue Notre-Dame-Est. Ce point de service regroupe également la vaccination des enfants et des adultes, le dépistage du cancer colorectal ainsi que les prélèvements sanguins. Et le cégep de Victoriaville lance un projet pilote de transport collectif gratuit pour une partie de sa population étudiante. Grâce à un partenariat réunissant le cégep, l'association étudiante, la ville de Victoriaville et plusieurs services de transport de la région, 42 passes gratuites seront offertes chaque session jusqu'en 2028. L'initiative, évaluée à plus de 70 000 $, vise à favoriser l'accès aux études tout en encourageant des modes de déplacement plus durable. C'est ce qui complète vos informations. 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
17: Tellement content de vous à ça va là ce mercredi avant-midi, deuxième heure de Hit the Country au travail avec Danny Côté qui est en place jusqu'à midi. On parle de sport, victoire des Hurricanes de la Caroline qui était vraiment en feu hier. Ils l'ont emporté par la marque de 5-3 face aux Golden Knights. Et toi, c'est quoi tes prédictions? Quelle équipe tu penses qui va mettre la main dans les prochains jours sur la fameuse Coupe Stanley? Parce que c'est présentement l'égalité entre les deux équipes. 2-2, alors les paris sont maintenant ouverts. J'ai pour toi en réserve musicale Kane Brown avec Woman pour l'instant. Voici Hudson Westbrook avec All Again.

dans Hit Country au travail de ce mercredi. Doug Saint-Louis qui a chanté Cruise Control et c'est lui qui a mis la touche de pop dans la toute nouvelle chanson de Francis de Grandpré qu'on peut entendre depuis cette semaine, qui a pour titre Si j'avais su, qui est présente en vente sur toutes les bonnes plateformes et qui va figurer en plus sur son troisième album qui s'est lancé à compter de cet automne. Voici maintenant Caro Larando.

0: Elle va faire le show de la fête nationale du Québec en Montérégie. Quand? Ben, la fête nationale du Québec, c'est soit le 23 ou encore le 24 juin. C'est sûrement pas le 28 juin ou encore le 17 juin. Alors, c'est Caro Laurando qui a chanté Love Story 1984. Comment ça se passe chez vous, toi qui es présentement en mode travail, t'es présentement sur la route ou en mode congé, en mode vacances, au camping, au chalet. Merci beaucoup de nous avoir choisi. Bien branché à l'une ou l'autre de nos quatre fréquences. Old Dominion Semaine pour l'instant. Voici le grand Luke Combs.
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Ils font présentement le tour du Québec avec leur grande tournée. On est là dans plusieurs festivals, toutes catégories confondues. Faut les voir cet été, c'est sûr, sur quelque chose assez incroyable qu'ils ont monté. Alors, classe moyenne qui viennent de chanter Autour du feu depuis lundi. Donc, depuis déjà 48 heures, c'est présentement en vente également sur toutes les bonnes plateformes. J'aime ça, les vacances, collaboration avec Orange Lessard, avec un participant en plus de la dernière édition de Survivor Québec, Orange Lessard, celui qui portait toujours des bobettes blanches, là. Donc, collaboration avec lui pour cette nouvelle chanson qui a pour titre J'aime les vacances. Alors, encourageons ce band de la relève country au Québec, classe moyenne. Et sera de passage à Montréal et aussi à Saint-Tite, mois d'août et septembre prochain. World Change Me. Voici maintenant Max McNow à Hit Country.

0: Le Duc qui a chanté Dans tes yeux, je vais avoir de la belle visite dans le Country Club, eh bien, lundi prochain, entre 7h30 et 8h30, entrevue et performance live avec Joël Vogue, qui a sorti son premier album la semaine passée pour Me retrouver, qui est présentement en vente dans tous les bons kiosques à journaux, en sachet, dans le magazine Echo Vedette Country. Donc, entrevue et performance live avec Joël lundi prochain. Soyez-y. On va passer du bon temps ensemble, c'est sûr, sur sûr. Je l'ai côtoyé pas mal au courant des dernières semaines dans les festival. Jason Aldé, une semaine au détour.
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0: Météo. La présence de nuages aujourd'hui au centre du Québec avec 24 humidex 70. Toujours la présence de nuages attendue pour ce soir et cette nuit avec 18. Demain, alternance de soleil de nuages avec 28 humidex 36 et de la pluie pour vendredi.
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plus grands noms, les plus grands hits et country, ben c'est chez nous que vous les entendez. Alors, Léa Jarry, qui était en vedette avec Foraine, tu commences à faire ton compte à rebours avant de partir en mode vacances. Là, tu dis, hey, avec le coût de l'essence, ça va coûter plus cher. Faut économiser quelque part, on n'a pas le choix, là. 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Voici MGK collaboration avec Jelly Roll. Les comparses nous chantent Lonely Road. C'est parti! 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
1: Alors, bon, mercredi, tout le monde au son de la meilleure musique country. Toi qui es présentement en mode travail, t'es présentement sur la route, derrière le volant de ton camion, de ta voiture, de ta moto, encore de ton vélo. Ben oui, merci beaucoup de nous faire confiance. Ou encore, vous êtes bien branchés à Hit Country partout, partout, à travers la planète. De notre site internet, le hitcountry.com. Je vous lève mon chapeau de cowboy. C'est pas terminé pour moi. Ben non, au contraire. Reste encore une belle heure à triper ensemble et on commence de très, très belle façon la 11e heure, tout en douceur, avec un artiste qui va nous proposer dans deux semaines un tout nouvel album qui, d'après moi, là, bye-bye. Ça va faire sensation près de votre cœur, tripeux, tripeuse de bonne musique country. On commence avec le grand Cody Johnson avec sa belle ballade The Fall.
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8: Bonjour, ici Claude Marquis. Voici vos actualités. Les services de dépistage du streptocoque A, de la COVID-19 et de l'influenza changeront d'adresse à Victoriaville à compter du 20 juin prochain. Actuellement offerts à la Grande Place des Bois-Francs, ces services seront relocalisés dans l'ancienne bâtisse de Dubois-Méthotte, située sur la rue Notre-Dame-Est. Ce point de service regroupe également la vaccination des enfants et des adultes, le dépistage du cancer colorectal ainsi que les prélèvements sanguins. Et le cégep de Victoriaville lance un projet pilote de transport collectif gratuit pour une partie de sa population étudiante. Grâce à un partenariat réunissant le cégep, l'association étudiante, la ville de Victoriaville et plusieurs services de transport de la région, 42 passes gratuites seront offertes chaque session jusqu'en 2028. L'initiative, évaluée à plus de 70 000 $, vise à favoriser l'accès aux études tout en encourageant des modes de déplacement plus durables. C'est ce qui complète vos informations. 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

Quelle chanson assez incroyable pour It Concho au travail, Camille en vedette, David Pinault avec Marie-Pierre Gamache, Danse Marie Danse. Un beau week-end en perspective grandement rempli côté présence dans des festivals au Québec. David, entre autres, vendredi soir, un passage du côté de Shawinigan et le lendemain, un passage à Iosecliff et plusieurs dates comme ça son agenda jusqu'au mois d'octobre prochain pour bien sûr voir la performance sur scène de David Pinault. Il nous chante maintenant One Cigarettes en hit de l'heure. Place au grand Morgan Wallen jusqu'à midi, c'est Hit Country au travail. 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

0: Alors, c'est Gis Mongeon qui a chanté à Hit et Country par la porte d'en arrière. Et celui qui s'apprête à chanter dans quelques instants va faire un détour par Sainte-Marie samedi soir dans le cadre de sa performance au Festival sportif. Alors, il nous chante La Sainte-Pierre. Place à la musique maintenant de Philippe Tremblay pour Hit et Country au travail.
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0: Tour par la Gaspésie, été 2026 pour tes vacances. Moi, en tout cas, ça en fait partie. Ben, regardez leur agenda parce qu'ils seront bien populaires dans ce coin de pays du Québec. Populaire en période d'été, la Gaspésie, pour voir performer le band gaspésien Kimo Recru, qui viennent de chanter Parlez-nous à boire encore une belle demi-heure à triper ensemble. Et par la suite, ce sera le lunch 100% Québec. On se jase. Prévision de la météo. Oh, profitez-en du beau temps. Tout dépendant où est-ce que vous êtes au Québec, ça va se gâter d'heure en heure. Et au détour, Daylight Destown avec Robin Regling.
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0: Météo. Un maximum de 24 humidex 30 attendu aujourd'hui au centre du Québec. La présence de nuages pour ce soir et cette nuit avec 18. Demain, c'est alternance de soleil de nuages avec 28 humidex 36. Et on attend de la pluie pour vendredi avec 28.
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Elle a fait un court séjour au Québec la semaine passée pour faire une performance dans un festival country. Et Zamorin qui a chanté à Charmeur dans ta radio préférée. Voici maintenant un gars de Saint-Félix-de-Valois dans la Naudière, Arpin Lépine, avec Saint-Félix.

semaine prochaine, dans le Country Club, j'aurai la chance de recevoir en studio le créateur des éditions Gladius, qui met en vedette beaucoup de jeux de société hyper populaires au Québec. Marc Fournier qui sort de passage dans le Country Club pour parler entre autres de nouveaux jeux qui seront tendance. Toi qui vas partir bientôt en mode vacances. Oh boy, il y a plein de nouveaux jeux qui vont faire sensation. Toi qui seras en mode vacances peut-être au camping ou encore dans ton Winnebago. Alors on va s'en parler ça la semaine prochaine, jeudi prochain, dans le Country Club. Born to Die, voici maintenant la grosse bombe de l'heure de qui? De Chabosé. 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

0: Pour une fois.
1: Jonathan Hood qui a chanté Ça ira. Ben oui, ça va toujours bien lorsque tu prends ta belle dose de country pour nous conduire à votre heure de lunch. Quoi de mieux que d'entendre la plus récente maintenant de Francis avec Si j'avais su.

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2: Déjà la fin de la première portion de Hit Country au travail en ce mercredi, milieu de la semaine. Ça passe tellement, tellement trop vite. Pour demain, pour certaines personnes, ce sera le jour de paye. Oh, avez-vous hâte ou encore pour d'autres, ce sera la dernière de la semaine. Toi qui fais des semaines de 4 jours, mon nom est Danny Côté. Jeff Routier s'en vient, Sylvain Caron en PM et Paul Chapman en début de soirée. Ben, nous, on se retrouve demain matin dès 6h pour le meilleur début de journée. Salut, à demain.
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8: Bonjour, ici Claude Marquis. Voici vos actualités. Les services de dépistage du streptocoque A, de la COVID-19 et de l'influenza changeront d'adresse à Victoriaville à compter du 20 juin prochain. Actuellement offerts à la Grande Place des Bois-Francs, ces services seront relocalisés dans l'ancienne bâtisse de Dubois-Méthotte, située sur la rue Notre-Dame-Est. Ce point de service regroupe également la vaccination des enfants et des adultes, le dépistage du cancer colorectal ainsi que les prélèvements sanguins. Et le cégep de Victoriaville lance un projet pilote de transport collectif gratuit pour une partie de sa population étudiante. Grâce à un partenariat réunissant le cégep, l'association étudiante, la ville de Victoriaville et plusieurs services de transport de la région, 42 passes gratuites seront offertes chaque session jusqu'en 2028. L'initiative, évaluée à plus de 70 000 $, vise à favoriser l'accès aux études tout en encourageant des modes de déplacement plus durable. C'est ce qui complète vos informations. 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
13: Salut, bon mercredi. Bienvenue encore une fois pour le lunch 100% Québec. C'est Jeff qui s'installe jusqu'à 13h. Avec la meilleure musique à saveur country, puis d'autant plus que les artistes que je vous tourne entre midi et 13h, ben, règle générale, ce sont des artistes que vous pourriez entendre dans de nombreux festivals. Ben oui, entre autres, il y aura Caro Laurando, On Feel Country, en duo avec Martin Deschamps. La formation de la Rive-Sud de Québec, Blue Ridge Band, sera là avec Eye on You. Mais on débute tout de suite avec une fille qui parcourt les routes du Québec, mais qui connaît beaucoup de succès, autant du côté de la pop que du New Country. Je vous propose, à l'instant, premier rodéo, voici Laurence Saint-Martin pour le lunch 100% Québec sur ta radio Hit Country. Bon midi.

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1: 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Ouais, la musique de Caro Laurando en duo avec Martin Deschamps. Sur dernier album à Caro Laurando, Fougueuse et Vintage. Ben, ça marche très bien pour elle. D'ailleurs, elle sera en tournée de spectacles dans plein de villes du Québec, notamment pour la fête nationale au Parc Hervé, La Framboise sur les Coteaux. Hey, bienvenue chez nous sur Hit Country. Bon midi.
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0: Guillaume Lafond qu'on avait vu, lui, à la voix avec sa chanson classique romantique pour le lunch 100% Québec sur ta radio Hit Country. Peut-être te rappeler aussi que d'ici la fin de l'émission, on aura le top 3 du jour. Les chansons les plus demandées, les plus populaires de l'heure, c'est ce que vous allez entendre, évidemment, avec le top 3 de ta radio Hit Country. Pour les amateurs de sport, hier, grosse victoire pour les Hurricanes de la Caroline, 5-3 sur les Golden Knights de Vegas en finale de la Coupe Stanley, ce qui fait que la série est intéressante, là. Ben oui, c'est égal à 2 victoires de chaque côté. Le 5e match de la série finale de la Coupe Stanley est prévu pour demain jeudi. Celui qui remportera ce match barre presque une main sur la Coupe Stanley qui essentiellement sera donnée au cours des prochains jours. Meilleure musique tout le temps, restez là parce qu'au retour, j'ai pour vous Jonathan Godin. Bougez pas.
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2: On a tous joué un jour ou l'autre à ce jeu Vérité Conséquence à la façon de Benny Jones, le Gaspésien d'origine qui sera d'ailleurs en spectacle en juillet prochain pour la fête du Lac des Nations du côté de Sherbrooke. Mais par la suite, il va faire un tour au mois d'août prochain du côté de sa région natale, la Gaspésie.
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1: Ouais, le top 3 aujourd'hui nous permet de découvrir des pièces musicales comme on le fait chaque jour, qui sont très, très, très populaires. Et aujourd'hui, ben, je vous propose un artiste qu'on va retrouver avec une participation active au numéro 2, mais sa pièce originale numéro 3, Zach Chico, est là avec Good Times. Lui qui nous propose son plus récent spectacle qu'on dit moderne, festif et profondément rassembleur. Cet artiste qui participe à de nombreux projets, ben, on va le retrouver en deuxième position de notre top 3 aujourd'hui, en duo avec Fred Dionne. Je pense qu'on est dû. Alors, on s'installe pour le top 3. Troisième position, Zach Chico. Voici Good Times pour le lunch 100% Québec sur ta radio Hit Country.
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1: Ouais, et au numéro 1 pour aujourd'hui, on retrouve un auteur, compositeur, interprète, évidemment, de New Country, qui a commencé dans le monde de la musique il avait 10 ans. Il avait été repéré à l'âge de 14 ans dans la populaire série Mixmania 3. Lui qui parcourt, oui, les routes du Québec pour nous présenter son spectacle. D'ailleurs, il a visité notamment la France. Et là, il sera en spectacle très prochainement dans la région. Alors, manquez-le surtout pas parce qu'il y a une tournée de spectacle très intéressante. Voici donc notre numéro un pour aujourd'hui. Il est signé Gab Forêt. Peut-être demain. Ben oui, c'est la chanson que j'ai en réserve musicale pour vous pour le top 3 de ce mercredi, 10e jour du mois de juin sur ta radio Hit Country.
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1: Ouais, ben c'était le numéro 1 de notre top 3 pour aujourd'hui. Gab Forêt, peut-être demain, mais assurément demain, je serai là. Il n'y a pas de peut-être possible. Peut-être vous préciser que si vous avez une belle journée de congé, c'est aujourd'hui que ça doit se passer. Parce que pour les prochains jours, ce sera du temps gris. Là-dessus, je vous souhaite un bon mercredi. On se retrouve demain à compter de midi. Portez-vous bien. Merci d'avoir choisi la radio Hit Country.

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3: Bonjour, ici Claude Marquis. Voici vos actualités. Les services de dépistage du streptocoque A, de la COVID-19 et de l'influenza changeront d'adresse à Victoriaville à compter du 20 juin prochain. Actuellement offerts à la Grande Place des Bois-Francs, ces services seront relocalisés dans l'ancienne bâtisse de Dubois-Méthotte, située sur la rue Notre-Dame-Est. Ce point de service regroupe également la vaccination des enfants et des adultes, le dépistage du cancer colorectal ainsi que les prélèvements sanguins. Et le cégep de Victoriaville lance un projet pilote de transport collectif gratuit pour une partie de sa population étudiante. Grâce à un partenariat réunissant le cégep, l'association étudiante, la ville de Victoriaville et plusieurs services de transport de la région, 42 passes gratuites seront offertes chaque session jusqu'en 2028. L'initiative, évaluée à plus de 70 000 $, vise à favoriser l'accès aux études tout en encourageant des modes de déplacement plus durable. C'est ce qui complète vos informations. 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
5: Bonjour, ici Claude Marquis. Voici vos actualités. Les services de dépistage du streptocoque A, de la COVID-19 et de l'influenza changeront d'adresse à Victoriaville à compter du 20 juin prochain. Actuellement offerts à la Grande Place des Bois-Francs, ces services seront relocalisés dans l'ancienne bâtisse de Dubois-Méthotte, située sur la rue Notre-Dame-Est. Ce point de service regroupe également la vaccination des enfants et des adultes, le dépistage du cancer colorectal ainsi que les prélèvements sanguins. Et le Cégep de Victoriaville lance un projet pilote de transport collectif gratuit pour une partie de sa population étudiante. Grâce à un partenariat réunissant le Cégep, l'association étudiante, la ville de Victoriaville et plusieurs services de transport de la région, 42 passes gratuites seront offertes chaque session jusqu'en 2028. L'initiative, évaluée à plus de 70 000 $, vise à favoriser l'accès aux études tout en encourageant des modes de déplacement plus durables. C'est ce qui complète vos informations. 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
13: Dans le centre du Québec pour un bon mercredi. C'est ce que je vous souhaite. D'ailleurs, Sylvain Caron sur votre radio du 95.7. Head Country, c'est une journée chaude, humide. Et dites-vous que demain, là, on prévoit un maximum à 28, humidex à 36 degrés. On aura les détails de météo complet. Et risque d'averse relativement faible pour la journée ce soir. Demain, on s'en sort quand même bien. À partir de vendredi, par contre, ce sera un peu plus gris. Avec retour sur ce qui s'est passé hier dans le monde du sport, bien sûr, avec ce match numéro 4, la finale de la Coupe Stanley. Maintenant, une série qui est égale deux parties de chaque côté entre les Kings et les Golden Knights de Las Vegas. Et puis, on va parler d'une activité, d'ailleurs, qui débute pour vendredi et qui sera échelonnée sur 4 vendredis. Et pour les amateurs de Bellevue et de passer de bons moments, ça vaut vraiment la peine. Je vous en reparle tantôt, mais là, on laisse toute la place à Luke Combs sur le 95.7.

Excellent Lou Combs pour la portion musicale. Évidemment, ce qui retient l'attention aujourd'hui, ce sont les réactions très nombreuses au décès de la grande comédienne Sophie Faugé. Puis on pourra revenir au cours des prochains instants avec cette fois-ci autour de ce duo, collaboration de Jordan Davis avec la musique de Thomas Rhett.

0: Pour le décès de Sophie Fauché, malheureusement à l'âge de 68 ans, annoncé hier, il y a de nombreuses personnalités des sphères artistiques et politiques qui ont tenu à lui rendre hommage, évidemment, comme le producteur Martin Leclerc, qui est ami de Sophie Fauché, a également plusieurs autres réactions à travers le domaine politique. La première ministre Christine Fréchette a dit avoir appris la nouvelle avec tristesse dans une publication sur X. Et d'autres réactions arrivent de toutes parts, dont le ministre de la Culture et des Communications, Mathieu Lacombe, et aussi ben, des confrères et des consœurs de travail de Mme Fauché à travers sa grande carrière.
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date de 2004, qui a été lancée au mois d'août de son album Higher. Chris Stapleton en vedette sur Red Country. Et on laisse la place dès maintenant à Dave Armo. Et on se reparle d'idées de cadeaux, tu sais, pour le temps de la fête des pères. Pourquoi pas?

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0: Météo. C'est généralement nuageux, c'est un 40% de risque d'averse avec un minimum à 18 degrés, alors que pour la journée de demain, on conserve 40% de risque d'averse, présence de soleil, quelques nuages, maximum à 28. Ça sera chaud et humide. Avec Humidex à 36.
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Parfois, ça fait du bien de prendre soin de soi et c'est ce qu'a décidé de faire Justin Moore qui donc se retire momentanément de sa tournée actuelle et également des spectacles qui sont à venir pour des raisons de santé. On n'a pas de détails additionnels. Fort à parier que c'est une fatigue mentale dans son cas et il a fait donc l'annonce sur les réseaux sociaux qu'il allait donc reporter à des dates ultérieures les spectacles qui étaient prévus au cours des prochains jours et aller prendre un repos. On n'a pas non plus de longueur de repos dans son cas, donc fort à parier là que on va lui laisser le temps de reprendre justement la forme là-dessus. On lui souhaite un prompt rétablissement à part de ça. Avec Cap Saillé pour la musique.

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Toujours bien branché sur votre fréquence, Hit Country. Merci d'être là. Merci d'être fidèle également sur notre site internet, hitcountry.com, endroit de prédilection pour nous suivre 24 heures sur 24, quelles que soient vos activités, quel que soit votre endroit dans l'univers, avec le collectif Grand Ours et la chanson Home Run, digne de l'été.

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2: 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Et à revenir aussi avec un projet de loi au pays pour interdire TikTok et Instagram au moins de 16 ans. Ça devient de plus en plus sérieux. Ça se fait ailleurs dans le monde. Là, on est un petit peu en retard là-dessus, mais peut-être qu'on pourrait reprendre le tout avec ce projet de loi dont on va vous rejaser pour le 15-16.
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9: Bonjour, ici Claude Marquis. Voici vos actualités. Les services de dépistage du streptocoque A, de la COVID-19 et de l'influenza changeront d'adresse à Victoriaville à compter du 20 juin prochain. Actuellement offerts à la Grande Place des Bois-Francs, ces services seront relocalisés dans l'ancienne bâtisse de Dubois-Méthotte, située sur la rue Notre-Dame-Est. Ce point de service regroupe également la vaccination des enfants et des adultes, le dépistage du cancer colorectal ainsi que les prélèvements sanguins. Et le cégep de Victoriaville lance un projet pilote de transport collectif gratuit pour une partie de sa population étudiante. Grâce à un partenariat réunissant le cégep, l'association étudiante, la ville de Victoriaville et plusieurs services de transport de la région, 42 passes gratuites seront offertes chaque session jusqu'en 2028. L'initiative, évaluée à plus de 70 000 $, vise à favoriser l'accès aux études tout en encourageant des modes de déplacement plus durables. C'est ce qui complète vos informations. 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
2: Ben, je comprends donc qu'on commence notre heure de façon solide avec le top 3, maintenant une tradition en semaine sur votre radio hit country, avec trois chansons anglophones d'artistes que vous appréciez et pas les moindres, hein, parce qu'on a en réserve un peu plus tard tantôt Morgan Wallen. On a la présence de Jelly Roll avec Alex Warren dans quelques instants. Mais tout d'abord, celui qui nous propose un nouvel album au mois de juillet, Chabosé.
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1: Il y a quelques jours, il a célébré son 41e anniversaire avec une nouvelle chanson actuellement disponible sur les différentes plateformes, comme dans le temps, ce sera à entendre à un certain moment donné sur Red Country. Mais auparavant, on va vous faire entendre Dans mon cœur, Alexandre Junior Meunier.
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place, comme à l'habitude, en spectacle et en musique, les Sales Barbes. C'est dès maintenant qu'on tape du pied avant de parler de ce qui se passe chez nous. Activité, actualité, les voici avec Good Lord. Hein? C'est chez nous que ça se passe, les parties. 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

0: À compter de vendredi, ce sera la thématique vendredi au sommet avec cette torpilleuse de bonne idée de la Corporation récréative Victoriaville qui organise quatre vendredis qui sont rassembleurs. Ça va se faire au pavillon du Mont-Arthabasca avec une ambiance chaleureuse et festive avec les visiteurs. D'ailleurs, on va mettre en valeur le bistrot, terrasse illuminée et par des groupes de musique. Et ça, ça va être le fun. Et la fameuse vue imprenable. Ah ben ça, c'est ça que vous allez pouvoir en profiter à compter de vendredi.
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1: Moi, je parlais tantôt des applications TikTok et même Instagram qui pourraient se voir interdire aux jeunes de moins de 16 ans au Canada. C'est pas fait encore. Le gouvernement fédéral qui prépare actuellement un projet de loi sur la sécurité numérique qui prévoirait notamment un âge minimal pour l'utilisation des plateformes comme TikTok, Instagram, Snapchat.

0: Donc, hier matin, le ministre du Patrimoine canadien, Mark Miller, a indiqué que la protection des enfants en ligne faisait partie des priorités du gouvernement. Donc, ça pourrait donc être annoncé et suivre de toute façon une tendance mondiale. Parce que en France, on a décidé de serrer la vis et très, très sérieusement. En Australie également, il y a une loi qui a été adoptée. Donc, peut-être chez nous au Canada, ça pourrait suivre au cours des prochaines semaines. Nous autres, ce qui s'en vient, c'est de la très bonne musique country, promis, le 16-17.
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9: Bonjour, ici Claude Marquis. Voici vos actualités. Les services de dépistage du streptocoque A, de la COVID-19 et de l'influenza changeront d'adresse à Victoriaville à compter du 20 juin prochain. Actuellement offerts à la Grande Place des Bois-Francs, ces services seront relocalisés dans l'ancienne bâtisse de Dubois-Méthotte, située sur la rue Notre-Dame-Est. Ce point de service regroupe également la vaccination des enfants et des adultes, le dépistage du cancer colorectal ainsi que les prélèvements sanguins. Le Centre de services scolaires des Bois-Francs a complété près de 3,5 millions de dollars de travaux dans 5 écoles primaires de son réseau. Les investissements ont permis de rénover des bibliothèques, des gymnases, des salons du personnel, ainsi que des espaces d'apprentissage à Victoriaville et à Plessisville. Le Centre de services scolaires des Bois-Francs affirme que ces améliorations offrent des milieux plus modernes et mieux adaptés aux besoins des élèves et du personnel. Le Titan de Princeville amorce une nouvelle ère. L'équipe de la Ligue de hockey junior AAA du Québec a officiellement été acquise par un consortium d'une vingtaine d'actionnaires dirigé par le passionné de hockey Simon Snake Boisvert. Le nouveau président assure que le Titan demeurera à Princeville et souhaite rebâtir le lien avec les partisans. L'objectif pour la prochaine saison, retrouver le chemin des séries éliminatoires. Et le Cégep de Victoriaville lance un projet pilote de transport collectif gratuit pour une partie de sa population étudiante. 42 passes gratuites seront offertes chaque session jusqu'en 2028. L'initiative vise à favoriser l'accès aux études tout en encourageant des modes de déplacement plus durables. C'est ce qui complète vos informations. 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

Les meilleures montres intelligentes à acheter en 2026. Bon, Dieu sait maintenant qu'on a une panoplie de ces bebelles disponibles sur le marché. Vous en possédez peut-être déjà une, tout comme moi. Et ben, y a les achats qui se faufilent parmi les grandes marques, parmi les grands noms, peut-être à moins cher. On vous en reparle au cours des prochains instants. John Party s'installe. Par la suite, on a du Phil J. Smith pour ce mercredi.

0: François Charron nous mentionne que oui, ça peut valoir la peine une montre intelligente avec des prix qui sont parfois, pour certaines marques, en deçà des grandes marques. Je sais que, on a bien sûr les montres Samsung, l'Apple Watch série 11 également, qui est la primée là, pour ce qui est des appareils Apple, Samsung, Galaxy Watch 8 pour ce qui est des appareils compatibles Android. Mais il y a d'autres montres qui sont à surveiller, dont la Xiaomi Redmi Watch 5, qui rivalise avec les plus grands à bord de ça, avec de bonnes fonctionnalités, bonne autonomie et un prix beaucoup plus abordable qui avoisine les 200$ par rapport aux montres les plus chères du marché. Il y a la Google Pixel Watch 4 qui se dresse au-dessus de la mêlée parmi les meilleurs achats avec le meilleur rapport qualité-prix. Donc, à vous de choisir avec la musique dans quelques instants. The Mangan, Maroney sur la source du country.
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On a eu le bonheur de pouvoir compter sur Francis de Grand Prix pour s'associer avec Kevin Parent pour l'hommage à son album Pigeon d'argile de Kevin Parent, qui célèbre d'ailleurs son 30e anniversaire avec Father on the Go. Il y participe musicalement. De l'autre côté, éphémérite de cette journée du 10 juin dans le monde de la musique country. En vous souhaitant un bon mercredi.

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1: Et si c'est votre fête aujourd'hui, on vous souhaite bonne fête parce que c'est l'anniversaire d'un chanteur country aujourd'hui, Lee Bryce, qui est né en 1979. On lui souhaite bonne fête. Dwight Yoakam a décroché son deuxième album consécutif numéro 1 avec Hillbilly Deluxe. C'était lancé en 1987. On peut mentionner que Richards est décédé de suite d'une cirrhose aiguë à son domicile de Los Angeles, en Californie. C'était en 2004. Et Carrie Underwood, deux semaines après avoir remporté American Idol, a fait ses débuts au Grand Ole Opry. Ça, c'était en 2005.
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4: Météo. 40% de risque d'averse pour ce soir, minimum à 18 degrés, même portrait pour demain, 28 comme max, humidex à 36 et à partir de vendredi, ben on a les possibilités d'averse. Il y a de la pluie jusqu'à maintenant pour la journée de vendredi dans le centre du Québec.
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Nouvel album annoncé au cours des dernières heures. Ce sera pour l'automne prochain. C'est un grand retour en solo pour cet artiste dont on va vous parler un peu plus tard. Chris Stapleton s'installe. Il y a du Sarah Dufour. Pas le temps de s'ennuyer parce qu'on est sur Red Country.

0: Et ça, c'est une bonne nouvelle et c'est un grand retour en solo pour Wynonna Judd qui va lancer son premier album studio en 10 ans. Et ça s'appelle The Hard Truth. Ce sera disponible le 2 octobre prochain. Alors que, donc, on va proposer du nouveau matériel à la chanson qui sera lancée sous peu. Kentucky Queen sera le premier extrait de cet album. Donc, ce sera à surveiller et certainement à entendre sur Hit Country avec du Morgan Wallen et du Post Malone en musique.
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titre de la chanson qui est un peu son style de vie. Pas qu'il est plugué sur le 220, mais c'est une expression. C'est un gars qui est actif. On l'aime bien gros. On vous le propose en musique. Tommy Poulin, dans les derniers segments de notre émission, avant le retour à la maison.

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0: 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De notre côté, nous, on va poursuivre avec le retour à la maison. Paul Chapman pour une bonne partie du réseau. Manon Bisson s'occupe de vous du côté de Lac Mégantic. Et nous, on sera ensemble demain. Ah ouais, on continue cette belle tradition en après-midi, alors que je serai des vôtres pour notre 14-17 sur Red Country. Sylvain Caron qui vous souhaite un bon retour à la maison. La plus grande des prudences. Hein, je sais. Des fois, c'est tentant d'aller un peu plus vite. On prend ça relax. Surtout que c'est une semaine thématique hein, pour la sécurité dans les chantiers de construction. Donc, si vous allez justement fréquenter les chantiers de construction, on ralentit. Bye-bye tout le monde.
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10: Bonjour, ici Claude Marquis. Voici vos actualités. Les services de dépistage du streptocoque A, de la COVID-19 et de l'influenza changeront d'adresse à Victoriaville à compter du 20 juin prochain. Actuellement offerts à la Grande Place des Bois-Francs, ces services seront relocalisés dans l'ancienne bâtisse de Dubois-Méthotte, située sur la rue Notre-Dame-Est. Ce point de service regroupe également la vaccination des enfants et des adultes, le dépistage du cancer colorectal ainsi que les prélèvements sanguins. Le Centre de service scolaire des Bois-Francs a complété près de 3,5 millions de dollars de travaux dans 5 écoles primaires de son réseau. Les investissements ont permis de rénover des bibliothèques, des gymnases, des salons du personnel ainsi que des espaces d'apprentissage à Victoriaville et à Plessisville. Le Centre de service scolaire des Bois-Francs affirme que ces améliorations offrent des milieux plus modernes et mieux adaptés aux besoins des élèves et du personnel. Le Titan de Princeville amorce une nouvelle ère. L'équipe de la Ligue de hockey junior AAA du Québec a officiellement été acquise par un consortium d'une vingtaine d'actionnaires dirigé par le passionné de hockey Simon Snake Boisvert. Le nouveau président assure que le Titan demeurera à Princeville et souhaite rebâtir le lien avec les partisans. L'objectif pour la prochaine saison, retrouver le chemin des séries éliminatoires. Et le Cégep de Victoriaville lance un projet pilote de transport collectif gratuit pour une partie de sa population étudiante. 42 passes gratuites seront offertes chaque session jusqu'en 2028. L'initiative vise à favoriser l'accès aux études tout en encourageant des modes de déplacement plus durables. C'est ce qui complète vos informations. 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
17: La source du country un peu partout au Québec, c'est It Country. Et puis, je te donne un avant-goût de ce qui s'en vient. Puis tu vas dire, ben oui, t'as bien raison, mon Paul. Mon nom est Paul Chapman avec vous comme ça, tous les lundis, mardis, mercredis et jeudi. Hein? Dans votre 17e heure, retour à la maison, heure du souper. Hardy s'en vient au menu. Ella Langley, Joseph Poirier. Et c'est 100% country. Tout le monde est prêt?
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0: Léo! T'aimes le rodéo? Oui, puis ça peut faire partie aussi de ceux qui aiment beaucoup le country. Hein? Les rodeo men, rodeo girls. Oh, Cold Swing Down, ça revient en musique. Really Green, merci, programmation musicale. J'ai aussi Mylène Vallée qui va tourner pour Chantal et Andy Thériault. C'est un autre tourbillon, 100% musique country. C'est ça qui est le fun, hein? Tu es en voiture, tu gardes, on s'en va en musique.
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0: Oh! Avec une petite touche country, ça va être parfait. Ouais, ça va être bon. Jelly Roll aussi avec featuring Karin Léon. Et qu'est-ce qu'il y a d'autre? Chase, oui, classe moyenne, papa. OK, tout ça sur ton 100% country.
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0: C'est 40% d'averse avec 18 degrés pour ce soir. Demain, on dit alternance soleil-nuages, 40% toujours d'averse. Il y a quoi? 28 degrés avec un humidex 36 ressenti. Indice UV 9 pour demain.
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1: Autour du feu, ensemble pour une petite bière, moi je dirais oui. OK, on était très gâtés avec Dan and Shay tantôt et Justin Bieber. Jimmy Roll était là également, pas tout seul, avec un autre artiste. Mais là, c'est le temps de Corey Kent avec Coe Witzel. Alex et Caro s'en vient, Cody Johnson, puis on s'en va vers la 18e heure. Mais la bonne nouvelle là-dedans, c'est que ça va être encore 100% pur country music. À tantôt.
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8: Bonsoir, ici Claude Marquis. Voici vos actualités. Le Centre de service scolaire des Bois-Francs a complété près de 3,5 millions de dollars de travaux dans 5 écoles primaires de son réseau. Les investissements ont permis de rénover des bibliothèques, des gymnases, des salons du personnel, ainsi que des espaces d'apprentissage à Victoriaville et à Plessisville. Et le Titan de Princeville amorce une nouvelle ère. L'équipe de la Ligue de hockey junior AAA du Québec a officiellement été acquise par un consortium d'une vingtaine d'actionnaires dirigé par le passionné de hockey Simon Snake Boisvert. Le nouveau président assure que le Titan demeurera à Princeville et souhaite rebâtir le lien avec les partisans. L'objectif pour la prochaine saison, retrouver le chemin des séries éliminatoires. C'est ce qui complète vos informations. 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
14: On est mercredi et hier, les Canadiens ont gagné 5-3 contre Vegas et 2-2 dans la série. Prochain match jeudi le 11 à 20h en Caroline cette fois-ci. Alors j'ai hâte de voir qui va l'emporter. Hein? 2-2 dans la série. OK, oui.
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14: On aime tous cet artiste qui s'appelle Megan Moreney. Il y a Chabouzi qui est là, Billy Zimmerman, puis on va avoir du good time avec Zach Chico, avec Benjamin. Vous êtes sur Hit Country, et quand on dit pur country 100%, c'est ça ta fréquence, Hit Country, les amis.

0: parle demain, jeudi, le 11 juin. Ça va être à surveiller, hein, parce que je vois que le Canada, 15h, vont jouer contre la Bosnie-Herzégovine. Puis les amateurs de soccer, là, ils vont être bons.
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0: Jordan, Jason, plutôt, ça devrait être Aldine, il s'en vient. Jelly Roll, on aura droit aussi à Claude Paquette. Et l'air de rien, on s'en va déjà vers la conclusion de cette portion de travail de ce mercredi. Mais merci à ceux qui travaillent pour la programmation musicale et à vous, fidèles auditeurs, d'être toujours bien présents, amateurs de country. Quand on dit on a une station, une fréquence country 100%, je suis le
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0: big star.
1: Un mercredi de bonheur 100% country. On est là demain jeudi. C'est la dernière jeudi, moi. Ah oui, vendredi, je suis jamais là. Mais tout le monde est là avec toute l'équipe. Et 24 heures sur 24, 7 jours sur 7, 365 jours par année. C'est ça, It Country. À demain, tout le monde.
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3: Bonsoir, ici Claude Marquis. Voici vos actualités. Le Centre de service scolaire des Bois-Francs a complété près de 3,5 millions de dollars de travaux dans 5 écoles primaires de son réseau. Les investissements ont permis de rénover des bibliothèques, des gymnases, des salons du personnel, ainsi que des espaces d'apprentissage à Victoriaville et à Plessisville. Et le Titan de Princeville amorce une nouvelle ère. L'équipe de la Ligue de hockey junior AAA du Québec a officiellement été acquise par un consortium d'une vingtaine d'actionnaires dirigé par le passionné de hockey Simon Snake Boisvert. Le nouveau président assure que le Titan demeurera à Princeville et souhaite rebâtir le lien avec les partisans. L'objectif pour la prochaine saison, retrouver le chemin des séries éliminatoires. C'est ce qui complète vos informations. 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

Ce samedi 13 juin, ce sera la présentation de l'édition 2026 du Relais pour la vie pour la Société canadienne du cancer. D'ailleurs, vous avez sur la page Facebook MRC de l'érable, Relais pour la vie de la Société canadienne du cancer, tous les détails de ce côté-là. Donc, on dit qu'on sera sur place dès 18h30. Il y aura des massothérapeutes également. Donc, venez encourager, venez marcher aussi, venez faire un don pour la cause également. Invitation Hit Country 95.7.

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0: demain.
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